0: 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Et la vision intermédiaire, les GFNOS, c'est normal. Et tu peux, par exemple, le hacker ordinateur, par exemple,
1: et tu
0: automatiquement, tu peux te faire. Ou tu déjà adna, ce qu'on appelle la période d'adaptation.
1: Juste le micro, madame Monet.
0: Oui, tu peux te faire les verres progressifs. Donc,
1: tu peux te faire le mécanisme
0: ou la progression de puissance. C'est ce qu'il y a dans le film. Donc voilà, avec bien sûr une bonne protection, avec un bon traitement contre la lumière bleue, contre la conduite nocturne, tel équipement théâtre.
1: Moi je te nerve, c'est mes lunettes cassées, naquées, bon, bah, tout le
0: monde. Lélé, il n'a pas le choix, mais je ne suis pas taillage.
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0: il y a pas de
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0: aussi j'ai connu une sorte de brouillard. Et j'ai entendu ce piano au loin. Et moi aussi sans vraiment le prévoir, naturellement ma voix l'a rejoint. On n'a pas du tout la même histoire, et finalement quelques points communs. Comme un air de force oratoire, j'écris, tu chantes, le brouillard est bien loin.
1: Et dans le noir, derrière le brouillard, j'entends ce piano chanter.